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0: Et il est même mentionné sur les événements qui ont été supervisés et autorisés par la du Grand Maghreb. Donc, à la deuxième journée aujourd'hui, nous aurons à parler de avec beaucoup de avec beaucoup de sœurs et frères, en commençant avec Serigne Maïtoun qui intervient depuis Valence. Et nous aurons aussi les frères et les sœurs d'Argentine, de la Daïra Ansar d'Argentine, de l'île Maurice. Et enfin, nous allons clôturer avec la Daïra d'Ansar d'Italie. Donc, je m'en vais retourner avec Serigne Maïtoun, qui doit nous présenter un projet. Lui, il nous parle depuis, il intervient depuis Valence. Il fait partie de la Daïra Mourite et j'aimerais savoir aussi si il travaille activement avec Daïra Ansar d'Espagne. Serigne Bey, bismillah, vous avez la parole.
1: Assalamu alaikum.
0: Mashallah,
1: Mashallah. Bismillah, Serigne Bey. Assalamu alaikum.

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2: 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Y cada uno sabe que Amor Bamba ha dicho en sus pasajes, voy a ir a Isabel Vilay de Navala, Dios me ha encargado a mí. 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Y muchas gracias por todos, es una alegría.
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1: 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Comme dañu ne tey bi forum diaspora la, donc dañu bëgg a yaatal affaire yi. Donc Sëñ Mor indi na partie olof bi, man dinaa expliquer lan mooy univers Mourid en français. Donc univers Mourid est une plateforme dédiée à la traduction et à la vulgarisation des textes fondamentaux de la Mouridia en langue espagnole et autres. Donc notre mission est de rendre accessible à tous les internautes les richesses spirituelles et intellectuelles de cette confrérie sénégalaise majeure. Donc à travers des vidéos claires et captivantes, nous vous invitons à explorer les principes fondamentaux de la Mouridia, sa philosophie de vie, ses valeurs et ses pratiques. Donc notre mission est le pont numérique essentiel dédié à la transmission et à la préservation de la richesse culturelle et spirituelle de la Mouridia, fondée par la confrérie soufie sénégalaise sous l'égide de Cheikh Ahmadou Bamba, fervent serviteur du prophète Mohammed sallallahu alayhi wa sallam. Alors la Mouridia est un trésor de valeurs, de philosophie et de discipline. Rendre les richesses spirituelles et intellectuelles de cette confrérie sénégalaise majeure accessible à tous les internautes en brisant les barrières linguistiques, notamment grâce à la traduction en espagnol et autres langues. Voilà ce qui est la plateforme univers Mourid. Donc nous sommes autant dans les réseaux sociaux, qu'ils soient TikTok, Instagram, YouTube, Facebook, mais en même temps aussi nous venons de créer récemment l'Oubestak, c'est tout nouveau et cela ça va être le premier contact d'en parler. C'est l'application mobile qui existe maintenant autant en version Android comme en version application iPhone. Donc si vous tapez sur App Store ou Play Store, si vous tapez univers Mourid avec S à la fin, avec S à la fin de univers, vous pourrez retrouver tout ce qui est la plateforme dessus, autant les traductions, les livres traduits, les chassaïdes, les courriers, les wartan, tout, il y a tout dedans. Donc je vous suggère, je vous invite à télécharger l'application. Voilà.
0: Alhamdulillah, Sohna Awa. Je l'ai déjà téléchargé et vraiment félicitations pour ce beau trésor vraiment. Nous voyons que dernièrement l'intelligence artificielle est en train de contribuer et les nouvelles technologies sont en train de contribuer en positif dans le travail de la diaspora. Mais j'aimerais vous faire une demande. en première. Pourquoi le choix de privilégier l'espagnol et le français? Nous voyons que, par exemple, au niveau de la diaspora, nous avons l'anglais et pas mal d'autres langues. Mais pourquoi vous êtes concentré sur l'espagnol et le français?
1: D'accord. Alors, seulement, j'y vais. Et puis après, je te laisse parler, d'accord? D'accord.
2: Allez-y.
1: OK. Alors, pourquoi la partie, pourquoi nous avoir focalisé sur l'espagnol? C'est une très bonne question. En fait, moi, personnellement, j'ai grandi entre la France et l'Espagne. Depuis toute petite, j'étais ramenée en Europe pour faire mes études. J'arrive à maîtriser les deux langues. Et comme j'ai toujours dit, je suis née dans une famille mouride. Je
0: Donc
1: m'appelle
0: vous l'avez
1: Aurelico.
0: fait par conflit d'intérêts, on peut dire. C'est le
1: On va
0: conflit
1: dire,
0: d'intérêts.
1: hein,
0: Parce que moi qui est italien de souche, qui parle
1: ouais.
0: la langue de Dante,
1: Ouais.
0: l'espagnol j'aime bien. Mais par exemple, je vois que par exemple, quand on crée un portal aussi important pour pouvoir y mettre toutes les langues, vraiment, ça serait une très belle chose, hein.
1: Si vous téléchargez, si vous regardez la partie bibliothèque de l'application, il y a autant arabe, français, il y a les traductions de d'autres langues. Hein. On sait pas, on n'a juste pas mis la langue espagnole, il y a d'autres langues aussi. Mais c'est juste que quand on a débuté Univers Mouride, on l'a débuté avec les maîtrises qu'on avait, ce qui est l'espagnol, c'est la langue espagnole que nous maîtrisons. Mais là, on est ouvert à ce qu'on mette d'autres langues, parce que voilà, c'est univers, univers, c'est vaste. Il y a toutes les langues dans l'univers, quoi.
0: Mais il manque l'italien, de toute façon. Je vois qu'il y a l'allemand, il y a le portugais, il y a l'espagnol, il y a l'anglais et le wolof. Mais le
1: Ouais.
0: français aussi, l'arabe, mais bon. Donc,
1: On peut devenir
0: on
1: vite.
0: va se contenter, nous
1: Voilà.
0: les Italiens, parce que vu que
1: Alors.
0: avec le français, nous ne sommes pas tellement. Ça se voit avec la langue que nous sommes plus italiens que français. Mais
1: Oui,
0: bon.
1: vous êtes mis à l'aise.
0: Je pense que c'est une très belle chose et j'aimerais vous demander l'ouverture que vous avez. Est-ce que vous travaillez seulement au niveau de l'Espagne et de la France ou bien vous avez les ouvertures? Parce que j'ai entendu que vous avez une collaboration avec Hizb ut-Tahrir. Mais au niveau des Daïra, parce que par exemple, la réalité de la diaspora européenne est une réalité très présente. Nous voyons les fédérations qui sont là. Mais nous voyons une barrière ou bien un handicap qui se pose au niveau d'accès des logiciels ou bien d'accès même au niveau des traductions. Comment vous collaborez avec les fédérations et les daïras?
1: Alors, nous sommes, comme je vous ai dit, ouverts à tout, c'est-à-dire à toutes les langues, toutes les fédérations. S'ils sont prêts, ils ont des traductions, nous sommes prêts à les divulguer dans toutes nos plateformes. C'est vrai que comme l'espagnol, oui, on travaille avec les daïras espagnols, on les envoie nos traductions pour que ça soit plus divulgué. Parce que, comme l'a bien dit Seigneur, nous, notre partie, c'est plutôt la continuité. Il y a la partie qui font comme par exemple un natif espagnol ou un natif de notre pays français ou quoi, qui veut se convertir à la religion musulmane. Dès qu'il sera converti à la religion musulmane, on veut qu'il sache qu'il y a la plateforme Univers Mouride pour la continuité de ses recherches. Voilà, donc si on doit le faire en version italienne, en version. D'ailleurs, le développeur, il est en Italie. Le développeur de notre page, il est en Italie. Donc si on doit le faire en version italienne, version portugaise, allemande, nous, on est ouvert. C'est-à-dire, c'est univers, c'est l'univers, c'est l'univers, l'univers est vaste, c'est l'univers, c'est pas juste l'espagnol.
0: Je vois bien. Mais une autre demande me vient spontanée à la tête. Récemment, nous voyons qu'il y a beaucoup de développeurs qui travaillent dans le mouridisme et chacun prend sa route. Mais nous voyons que l'universalité de Cheikh Amadou Bamba reste toujours à
1: Reste.
0: explorer. Et par exemple, j'ai vu récemment un frère qui est en France, mon cher, qui travaille avec les enfants. Mais nous n'arrivons pas à nous imposer, par exemple, avec la situation actuelle, comme vous voyez, l'Europe, la sensibilité, les réalités, la culture européenne, pour pouvoir créer un portail ou donner notre contribution sur le plan planétaire ou bien national, pour dire que, par exemple, voilà ce que la communauté mourite a besoin, d'une unité pour construire et créer, par exemple, une vraie communauté, aider nos enfants. Parce que si chacun fait quelque chose dans son coin, on peut avoir 1 000 choses, mais on ne sera jamais une très grande force. Au contraire, la communauté mourite est une très grande force, mais une force divisée de mon point de vue, ce que je constate. Au lieu de travailler sur quelque chose vraiment qui réussit à unir tout le monde, pourquoi ne pas aller dans cette route?
1: Vas-y, c'est mort. Tu veux répondre?
2: Oui, en tout cas, je suis vraiment très, très, très, très content. Parce que là, quand je vois les gens qui parlent, donc on sent vraiment une maîtrise de ce qu'ils disent. Et je pense que pour l'univers mourir, quand on entend le nom, donc on peut penser directement à l'universalité de Serigne Touba. Donc, comme l'a si bien dit Monsieur Pape Demba Dia, donc si nous travaillons, par exemple, chacun de son côté, c'est quelque chose de bien. Mais si nous essayons, par exemple, d'unir cette force-là, de nous imposer, donc ça sera meilleur. Donc, il faudra qu'il y ait, par exemple, des gens qui vont tout faire pour rassembler tous les développeurs, tous ceux qui sont en train de travailler sur l'universalité de Serigne Touba, que ce soit les écrits, que ce soit les plateformes. Il faut qu'il y ait, par exemple, une autre réunion entre tous les plus grands développeurs ou entre les plus grands sphères de la Mouridia pour qu'on puisse trouver un consensus et essayer d'unir nos forces. Et je ne sais pas la personne qui va faire le premier pas pour pouvoir inviter tout ce beau monde-là à travailler.

0: Gros travail parce que voilà, il y en a beaucoup un peu partout, des parquets et tout ça. Mais je suis du même avis, ouais, c'est vrai que ce serait vraiment un travail à faire. Un travail à faire et il faudra voir, comme l'a dit Seigneur, il faudra voir comment, quand et comment s'organiser à ce que cette union-là se fasse.
1: Moi, je pense que le vrai problème, c'est l'union des Maurites. Parce que
0: Ouais.
1: vous savez que on a 10 000 choses à chacun présente. C'est comme les Daïras. Et on pouvait être le think tank même de Touba. Parce que nous, on a la possibilité d'avoir le know-how ici, de connaître tout ce qui se passe, d'avoir une vision vraiment extraordinaire. Et le fait de pouvoir travailler et le mettre à la disposition, par exemple, de la ville sainte de Touba pour chez Ahmadou Bamba. Pourquoi pas collaborer avec cette nouvelle et très grande université du futur qui doit être d'ici 10 ans une des universités phares de l'Afrique noire, comme elle a été chez Ahmadou Bamba pour l'islam de l'Afrique occidentale française. Donc, moi, je pense que il faut que chacun essaye de mettre quelque chose de côté, ses égos, et dire que essayons de travailler pour quelque chose qui sert à notre communauté. Par exemple, nos enfants. Par exemple, la communauté mourite, les enfants mourites ici, en Europe. Vous êtes femme, Sornao, vous savez les problèmes qu'on traverse. Moi, je connais la réalité italienne. On a eu des enfants ici qui sont noirs, sénégalais, peut-être d'appartenance, mais qui ont un background peut-être seulement africain, mais que tout qui se trouve dans leur tête, la culture, leur façon de penser et de s'habiller, tout est européen. Et que nous avons le devoir de leur inculquer une culture et quelque chose qui demain, auront le témoin pour pouvoir porter ce combat-là. Mais à ce que je vois vraiment, c'est très difficile. Et je pense que, par exemple, vous, avec le travail que vous faites, peut-être vous pouvez contribuer, peut-être en donnant une forme de communication nouvelle, peut-être avec des films ou des messages, parce que c'est ce qui nous manque, par exemple. Nos enfants, ils ne regardent que Netflix, des dessins animés, ou ils nous imposent un mode de vie. Est-ce que vous ne devez pas penser aussi sur cette forme de nouvelle guerre, parce que c'est une soumission culturelle que nous sommes en train de vivre.
0: Je suis du même avis, à vrai dire, Seigneur, excuse-moi, parce que là, c'est un point qui m'est vraiment à cœur, qui me tient vraiment à cœur, parce que moi-même, je suis témoin de ce système que vous dites. J'ai grandi en Europe. Je n'ai juste pas né en Europe, mais j'ai grandi en Europe, donc j'ai la culture quasiment européenne, plus la sénégalaise, qui se combattent entre les deux cultures, qui se combattent. Des fois, je ne peux pas me permettre ceci parce que cette culture me la permet, mais l'autre non. Donc, c'est un combat continuel. Et à vrai dire, la Mouridia est une voie qui peut nous permettre vraiment de saisir les deux cultures et de tracer notre propre chemin. Par contre, quand vous dites voilà que il faut qu'on fasse de nouveau, qu'on essaie de faire de nouveau, d'envoyer

0: moment donné où on n'arrive plus à nous financer nous-mêmes.
1: Donc,
0: Vous voyez? Donc,
1: il y a des moments où vous traversez des problèmes économiques.
0: mais bien sûr. Mais bien sûr, parce que par exemple, tout ce qui est, par exemple, pour développer notre application, ça a été des moyens économiques par nous-mêmes, ça a été entre nous, les membres. Donc, on ne sait même pas où est-ce qu'on peut se diriger pour avoir de l'aide économique pour développer nos systèmes et que le message s'envoie plus vastement, quoi, en fait. Je ne sais pas si je me fais expliquer ou pas. Mais voilà, hein, y a un gros système, il y a un gros problème économique. Pourtant, la Mouridia a un système économique qui rentre. Mais quand il s'agit de financer la partie qui est de comme nous, par exemple, les développeurs, on ne sait pas où est-ce qu'on doit se diriger pour être
1: Mais
0: aidé.
1: Sornawa, est-ce que nous n'avons pas un problème dans ce cas? Parce que quand vous me
0: Ah
1: dites
0: ben oui, un
1: qu'on a
0: gros.
1: des problèmes financiers, et je vous dis que la diaspora mourit est la communauté, la plus grande communauté qui peut drainer des sommes extraordinaires, qui a un moyen de financement que
0: C'est la
1: nul n'ignore.
0: Mouridia.
1: Par exemple, je cite l'exemple, nous, de la diaspora d'Italie, le Khalif Cheikh Mountaha, que Dieu lui accorde longue vie,
0: Amen.
1: nous a même proposé de faire la clôture de la mosquée, des travaux qui coûtent 3 milliards, et on est en train de monter ce financement. Quand vous voyez que, par exemple, les daïra portent des sommes colossaux chez le calife. Mais pourtant, nous, dans
0: Bien sûr.
1: notre communauté ici, on ne montre rien au niveau finance. Par exemple, même au niveau culturel, on ne construit presque rien, à part acheter des maisons que Serigne Touba.
0: Maison.
1: Pour les
0: Oui, que
1: communautés, il n'y a
0: Serigne
1: presque rien. Le contenu est vide. Est-ce qu'on ne doit pas
0: Touba.
1: créer un moment par exemple, faire un dépôt national et se dire, nous avons une mission. Travailler ici en Europe, travailler pour Cheikh Amadou Bamba. Parce que depuis qu'on est allé, qu'on a voyagé, qu'on n'habite plus le Sénégal, parce qu'on reste ici 11 mois, on ne va qu'un mois au Sénégal, on a notre famille ici, c'est ici qu'on doit investir. Mais ça ne veut pas dire qu'on ne doit pas amener de l'argent à tout bas. Non, je ne dis pas ça. Mais nous devons investir pour notre communauté, créer des écoles, créer une communauté qui devient un lobby pour pouvoir être une force pour demain. Est-ce qu'il n'est pas temps de raisonner, hein, de faire ce raisonnement? Parce que l'Europe est en train de changer. Les vagues de
0: Bien
1: racisme,
0: sûr.
1: la xénophobie, on nous pousse. Nous ne représentons rien. L'argent que nous prenons, nous le mettons dans nos poches et nous les envoyons. Nous n'investissons presque rien. Est-ce que ce n'est pas une erreur?
0: Mais voilà, en fait, vous venez de toucher un point crucial dans la Mouridia, c'est-à-dire nous sommes en train de prioriser des choses qui ne font pas avancer le travail de Cheikh Ahmadou Bamba. Parce qu'actuellement, Seigneur Pape, pour vous dire, même là, on est en train de faire une réunion en ligne. Ça veut dire que le monde virtuel est important et essentiel. Vous voyez? Donc, si on n'arrive pas à faire les finances dans ce monde-là, on va être en retard. Donc, univers mouride, je parle d'univers mouride, mais il y en a d'autres aussi. Il y a d'autres collègues qui sont dans le même monde virtuel. On n'arrive pas à avancer à cause de ce problème économique. Donc, si on préfère acheter des queues de Serigne Touba partout, partout, partout, c'est bien. Mais aussi, il faut penser aux jeunes qui sont là, qui veulent faire passer le message de Cheikh Ahmadou Bamba Khadim Rassoul à travers le monde virtuel qui est le monde, est-ce qui est le monde actuellement qui maintient le monde, mais on n'a pas les moyens. Donc, il faut vraiment que ce système économique, qu'on y réfléchisse d'une façon à ne plus faire comme avant, qu'en fait, le temps a révolu. Le temps doit changer. C'est un monde virtuel. Donc, monde virtuel, non, c'est pas juste l'économique, c'est pas juste Awobusso qui est dans son coin, qui crée un truc, qui envoie. Non, on a besoin d'aide financière pour que le monde change, pour qu'on puisse faire passer le message encore plus vite. Parce que, comme vous avez dit, nous, on a la chance que dès que Seigneur Moutoura nous dit, j'ai besoin de 1 000 francs, j'ai besoin de 50 000 francs, il y a 100 millions de personnes qui font ce.

0: qui donne la dia sans réfléchir. C'est une chance. C'est une chance. Donc, profitons-en pour faire passer le message de Serigne Touba en finançant les jeunes qui ont cette connaissance-là, qui ont les moyens, qui ont le pouvoir d'envoyer le message.
1: Serigne Mor, j'ai posé une question très intéressante. La diaspora mourite doit être une force universelle pour pouvoir universaliser le mouridisme. Mais on voit que chacun travaille de son côté.
2: Voilà. Sur ce, j'aimerais vous rejoindre pour ce que vous venez de dire. La communauté mouride est une communauté très forte. Mais le problème qui se pose, c'est qu'eux, ils ne sont même pas conscients de leur force. Par exemple, on demande 4 milliards, tout le monde s'y met.
1: Mm-hmm.
2: Mais normalement, on doit être capable d'avoir notre propre financement,
1: mm-hmm.
2: d'avoir notre propre système pour pouvoir financer tout ce qui tourne à travers l'enseignement de Serigne Touba. Comment faire? Par exemple, vous êtes confronté à un problème. Nous aussi, nous avons ce même problème avec nos enfants,
1: mm-hmm.
2: avec le numérique. Parce que maintenant, on est à l'ère du numérique. On est à l'ère du numérique. Même ici mm-hmm. au Sénégal, par exemple, j'allume la télé, ma fille, Mam Diar me dit, papa, je veux regarder Ram Sam Sam. Donc, il y a des dessins animés qui parlent français, là où on joue, où on chante. Elle veut regarder ça. Mais nous aussi, nous devons être capables de mettre en place une digitalisation, par exemple, des écrits de Serigne Touba.
1: Nos propres contenus.
2: Voilà, nos propres contenus. On doit être capable de ça.
1: Mm-hmm.
2: Une chose aussi à ajouter, il faut qu'il y ait un système mouride. Pourquoi je dis il faut qu'il y ait un système mouride? Normalement, nous devons être capables d'avoir notre propre banque, une banque mouride.
1: c'est là où je voulais venir.
2: Et en plus, il faudra créer un système éducatif mouride. Pourquoi je dis il faut créer un système éducatif mouride? Parce que Serigne Touba a tout. Actuellement, si tu sors dans la rue, tu demandes quelqu'un qui peut te traduire un chassidou en chinois, il y aura minimum 3 personnes.
1: Mashallah.
2: Donc, ce qu'il faut faire, il faudra installer ce qu'on appelle un système mouride, avec un système éducatif mouride. Pourquoi je dis ça? Je prends l'exemple sur la communauté chrétienne. Actuellement, au Sénégal, il y a ce qu'on appelle des écoles catholiques.
1: Mm-hmm.
2: Ils enseignent. Le catéchisme, ils enseignent aussi le français, mais avec leur propre système, avec leur propre organisation et avec leur propre inspection. Je m'explique. Parce qu'il y a une sorte d'inspection qui se charge de recruter les enseignants.
1: Mm-hmm.
2: Et ils privilégient les enseignants qui sont catholiques.
1: Mm-hmm.
2: Si par exemple tu es musulman et qu'on te prenne dans cette académie-là, c'est que là, ils ont vu des choses vraiment très intéressantes sur vous.
1: D'accord.
2: Et là, ça paye très cher. Les écoles catholiques au Sénégal, parfois les gens se précipitent pour inscrire leurs enfants sur les écoles catholiques. Et les écoles catholiques n'ont pas ce que nous n'avons pas. Et pourquoi ne pas faire, par exemple, un système éducatif avec une école mouride? Je ne parle pas de nationalisme ou, par exemple, d'une idée séparatiste, mais c'est, par exemple, une école avec des valeurs mourides.
1: Ou, par exemple,
2: Les parents vont payer au même titre que ceux qui sont, par exemple, dans le catholique. Ou, par exemple, il y a une académie. Une académie, par exemple, scolaire qui se charge de ça. Qui se charge de tout l'enseignement mouride. Donc, il y a une partie où, par exemple, on privilégie l'enseignement de Serigne Touba. Même un enfant qui n'est pas mouride, un enfant qui est tidane, un enfant qui est chrétien, peut fréquenter cette école-là. Et là, il faudra qu'on booste ça. Et qu'on mette, par exemple, des choses intéressantes pour pouvoir convaincre la communauté. Et là, par exemple, on peut faire ça, par exemple. Même en Europe, il faudra juste que ça ne soit pas quelque chose qui divise. Donc, il ne faudra pas que ça soit quelque chose qui divise. Donc, vous pouvez, par exemple, inviter tous les enfants à accéder à cette école. Par exemple, comme par exemple en Catalogne. en Espagne, il y a une école en catalan, en langue catalane. Par exemple, vous avez le problème de autonomisme et séparatisme avec les catalans qui ne veulent pas prendre leur indépendance. Mm-hmm. Donc, il y a une sorte d'école, une école catalane, mais avec l'arrivée d'un dictateur, donc on avait supprimé tous les privilèges des catalans. Mais il y a cette école catalane-là qui enseigne les valeurs et la culture catalane. Et c'est au niveau de l'Espagne. Donc, je pense que tout ce que nous devons faire, c'est de travailler en collaboration pour mettre en place un système très, très, très, très fort au niveau de l'économie et surtout au niveau de l'éducation. Et au niveau de l'éducation, parce que tout tourne autour de l'éducation. Si, par exemple, nous ne voulons pas que nos enfants se perdent ou, par exemple, nos enfants prennent un autre chemin, il faudra insister sur l'éducation, les valeurs-là. Parce que sinon, vous êtes exposé et moi-même, je suis exposé. Tout le monde est exposé. Il faudra qu'on ait un système académique, et scolaire ou un système éducatif où, par exemple, on privilégie l'enseignement de Serigne Touba.
1: Merci beaucoup, Monsieur Diop, vraiment, pour cette belle discussion qu'on a eue avec Sornawa. Vous avez représenté cette plateforme Univers Mourite et j'espère un jour vraiment, ce sera un très grand honneur pour moi de vous accueillir durant nos émissions parce que nous, par exemple, chaque dimanche, nous faisons des émissions qu'on appelle Diaspora et nous parlons de la diaspora, des problèmes de la diaspora Sornawa et ce sera vraiment un grand plaisir de parler de manière très spéciale de votre plateforme. Nous allons continuer. Vraiment, je vous donne la dernière. On fait un dernier tour pour les salutations, Monsieur Diop. Et après, on va accueillir nos frères de l'Argentine. Seigneur, bismillah et merci vraiment.
2: Merci beaucoup à vous, Monsieur Pape Diabadia. Et merci également à ma Diorine, à Sohna Aou Bousedienne. Vraiment, je suis vraiment, vraiment très, très content de travailler avec elle parce qu'elle est très dynamique. Mm-hmm. Et vraiment, tout ce qui tourne autour de Serigne Touba, tout ce qui tourne autour de la Mouridia, elle s'active souvent. Elle met toutes ses forces pour pouvoir faire les choses comme il faut. Donc, je suis très content de participer à ce forum. Donc, le seul souci, c'est que la préparation n'a pas été très, très, très bonne parce qu'on ne disposait pas d'assez de temps pour pouvoir préparer et recollecter toutes les informations qui réunissent l'univers Mourite. Mais on a essayé, par exemple, de donner notre humble avis sur l'univers Mourite et on est très content d'être reçu par vous, M. Pape Diambadia. Salam alaikum wa rahmatullah.
1: Wa alaikum salam wa rahmatullah. Sornawa. Demain, vous serez au forum de la diaspora.
0: Alors, il se peut. Il se peut, parce qu'actuellement, je suis à Touba, c'est vrai, mais j'en avais parlé à Sunbay, j'avais d'autres rendez-vous déjà prévus. Donc, je vais essayer de voir si je peux balancer les deux à la fois.
1: Donc, je pense qu'on aura même l'occasion, peut-être, pourquoi pas, de faire une émission dans ces jours-ci, durant le Magal, Inch'Allah.
0: Oui, je vous tiendrai au courant. Ça sera un plaisir pour moi.
1: En tout cas, merci. Nous allons vous retenir sur le plateau parce que vu que les liens espagnols et nous allons accueillir nos frères de l'Argentine qui parlent l'espagnol, nous ne mastiquons pas ce. Nous sommes de la langue de Dante et l'italiano, comme vous savez. Ça se voit même donc. Donc nous allons accueillir nos sœurs et nos frères de la Daïre de Ansar d'Argentine et Inch'Allah vous allez rester sur Nawa comme ça vous allez faire la traduction simultanée. 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Seigne Moussa bismillah. Ça, c'est la diaspora. On change de langue d'une manière à l'autre, du sénégalais à l'italien, du français au espagnol. Hier, de même, des fois, même ça nous, ça, ça nous, l'anglais nous impose. Donc, c'est le direct. Donc, on transite directement. Seigneur Moussa, bismillah, et moi qui fan.
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0: assalamu alaykum soxna Mariama soxna Asia y a todos que estén aquí hablando español yo me llamo Awa. Soy la fundadora de la plataforma que se llama Univers Mourid, una plataforma en la que divulgamos los mensajes de Sheikh Ahmed Bamba en la versión española, entre otras. Entonces, hoy también voy a ser un poco la traductora del foro de ahora, de la conversación que estamos teniendo. Entonces, como ya sabéis, la conversación de hoy será, os dejamos la palabra a vosotros para que os podáis explicar, para que nos digáis cómo estáis preparando el Magal, cómo funcionáis, cómo funciona el Daira Ansar y demás. Entonces, os dejamos la palabra y yo estaré aquí para traducir en la versión Olof o francesa.
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1: Alaikum salam.
6: A toda la diáspora de Ansar de Italia. Sohna Awa, es un placer poder estar acá junto contigo y digamos, conocerte en persona. Si bien sigo tu programa, que me parece espectacular, para traer la palabra de Sheikh Ahmadu Bamba al español, a muchas hermanas, a muchos murid que estamos tan lejos y por ahí no tenemos el acceso a francés o a inglés. Y bien explicado y cortito, eso es lo importante.
0: Muchas gracias.
6: Bueno, por otro lado, hermana ella también creo que está por ahí, y a los hermanos de Daira Ansar Italia, un placer de vuelta compartir con ustedes, hoy desde Argentina, pero siempre presentes como hermanos. Alhamdulillah. Y creo que también están conectados mis hermanas de Argentina, Mam Yara y profesor John, Musa John también, que se encuentra ahí. Así que bueno, un placer con todos. Sogna Aisha también me están avisando. Porque... Bueno, un poco sogna.
0: Una cosita. Saint-Pap, una cosita, perdona, Sogna Mariama. Saint-Pap, au moment où vous avez besoin que je traduise, vous me dites, hein?
1: Parce que là, allez-y, parce que jusqu'à présent, nous réussissons à comprendre un peu la présentation qu'elle est en train de faire. Donc, peut-être si les autres sœurs peuvent se présenter, chacun peut dire ce qu'elle, la place qu'elle occupe au niveau de la daïra. Et en plus, il y a les Djorin qui sont là, Seigne Bamba et Djorin Moussa. Que chacun prenne la parole parce que vous êtes les protagonistes. D'accord. Donc, nous vous écoutons, nous vous donnons la parole. C'est un débat. Donc, moi, je suis là, je ne fais qu'animer. Les questions viennent spontanément. Mais nous voulons que vous nous présentez l'activité de Daïra Ansar d'Argentine, les préparatifs du Magal et l'engagement que vous avez dans le forum. Voilà.
0: Perdona por cortarte, Mariama, Sogna Mariama. Es que como tengo que traducir a la vez, no sabía en qué momento entrar y tal. Entonces, pues nada, que puedas seguir, sigue con tu presentación, luego que sigan las otras hermanas también y que en algún momento nos expliquéis el funcionamiento de vuestra daera y la preparación del Magal, como tan lo había dicho antes.
6: Bueno, muchísimas gracias. Sí, sí, tenés que cortar, avísame y corto, no hay problema. Okay. Muchas gracias. Bueno, un poco de la organización que tenemos como daera aquí en Argentina. Contamos con los profesores Serin Matar, Serin Muntajá, Serin John y Samajili Fasheja Madubamba, que es el pionero, para tener este encuentro de las hermanas conversas al Islam, donde tenemos un espacio físico, nos encontramos a estudiar lo que es el Corán, los Hasidas y Fiqh. Con la disponibilidad que cada uno tiene aquí en Argentina y con sus responsabilidades y trabajos externos, o el ritmo que es Argentina, que no es un país musulmán, las hermanas tratan de adaptarse y de estar en los horarios que nos encontramos personalmente o en grupos de WhatsApp. La verdad que creo que hemos avanzado un montón porque hay muchas hermanas, hoy hay hermanas que saben hasidas, que saben Corán, que tienen clases de fiqh básicas, entonces es muy importante eso. No solamente por ahí estudiar el Corán de memoria, sino que saben qué es lo que están haciendo y el por qué. Hoy, si bien en forma virtual tenemos muchos, como tu canal y demás, un poco más de bibliografía como para entender la vida de Sheikha Madubamba y lo que es la muridía. Pero bueno, creo que estamos con un pie pequeñito más adentro y es importante. Ser partícipe de ustedes, del Daïra Ansar, está muy bueno porque contamos por ahí con otros caminos que podemos crecer, alhamdulillah. Hay hermanas que son esposas de senegaleses, hay hermanas que no tienen ni hijos ni marido y solamente son conversas al Islam. Y como dije, en Argentina, si bien están todas las religiones, porque contamos con Islam, con judíos, con católicos, juntos en paz, a veces cuesta el tema de la vestimenta, o cuesta por los trabajos, o cuesta por la misma familia. Cuando uno decide convertirse al Islam y empezar a usar el hijab, el pañuelo, cambiar la vestimenta, a veces desde la misma familia no nos entienden, o dónde te metiste, o mira qué vas a hacer ahora, por ahí hay muchas cuestiones. Hay mujeres que tienen hijos de soltera o hijos con otras parejas anteriores y también acompañarlas y ayudarlas a poder ahí estar en el camino del Islam. Por eso contamos con estos profesores que la verdad que tienen una paciencia y un corazón enorme para nosotras, porque es no solo dar el conocimiento, sino también entender en la situación que cada hermana se encuentra. Hay mujeres que han tenido hijos con senegaleses y los senegaleses tal vez se han ido a otro país a trabajar o no ha funcionado su matrimonio y están solas. Hay mujeres que por ahí están solas con sus hijos, como dije, argentinos. Hay mujeres que no tienen marido y no tienen hijos, pero quieren entrar en el camino del Islam, dentro de la muridía también. Entonces hay un bastante digamos, un grupo bastante grande con, de diferentes caminos
1: que vamos todos hacia un mismo objetivo. Je vois que sans faire de demande, elle est en train de répondre presque à toutes les demandes. Si vous pouvez nous... Voilà, Mashallah. Mashallah, Sohna Mariama. Voilà. Elle est en train de nous raconter ce qu'on voulait savoir. Si vous pouvez un peu nous anticiper ce qu'elle a dit, Sohna Awa.
0: Alors... là, elle est en train d'expliquer que voilà que leur daïra elle fonctionne. Elle se retrouve toutes dans un lieu où il y a les djourines, il y a Seigne Moussa, Seigne Bamba, Seigne Martha, je pense. Elles se regroupent toutes là dans ce même lieu et elles apprennent le Coran, elles apprennent le fiqh, elles apprennent aussi les chassidins. Donc, elle dit que voilà qu'elles sont pas juste là-bas. Elles y sont, mais pour comprendre ce qu'elles sont en train de faire. C'est-à-dire, elles ne sont pas juste là à apprendre comme ça et puis c'est tout. Mais en même temps, elles comprennent ce qu'elles sont en train de faire à la fois. Donc voilà, c'est comme ça que ça marche le daïra. Mais en même temps, voilà, c'est des femmes qui sont soit mariées avec des Sénégalais mourides ou même des femmes juste qui se sont converties à l'islam sans aucun accompagnant ni rien. Donc, ce qui fait que les Djaourines, Seyd Moussa, Seyd Bamba, Seyd Martha, les accompagnent à comprendre, à pouvoir avancer dans un pays qui n'est pas du tout musulman, un pays argentin qui n'est pas musulman, où il y a des complications, par exemple, avec les habits, le hijab, le voile, voilà. Ou même leur propre famille peuvent aussi se mettre en contre d'eux en leur disant, voilà, dans quoi tu t'es mis, c'est quoi ça, et tout ça, parce qu'ils ne comprennent pas, c'est un pays qui n'est pas musulman. Donc, le fait d'avoir les Djaourines qui les aident, les plateformes comme Une Vers Mouride, parce qu'elle est abonnée à Une Vers Mouride, qui les accompagne, c'est des aides et des plus pour elle.
1: Merci. Une demande en passant. Je vois que y a actuellement les pays comme l'Argentine, le Brésil sont en train de se transformer. Étant des pays qui ne sont pas d'origine musulmane, fortement de réalité chrétienne, nous voyons une percée importante de l'islam et une communauté qui vit peut-être, je ne sais pas comment le dire, comment elles arrivent à créer cette communauté et à pouvoir avoir leur foi dans le cœur sans être impressionné. Par exemple, des fois, quand tu mets le voile, on te regarde d'une manière vraiment bizarre, comme une étrangère. Comment ça se fait qu'une femme, d'un jour à l'autre, change complètement de conviction et réussit à tenir sa foi fortement?
0: Sonia Mariama. Yo antes de todo quiero de verdad felicitaros porque cuando he escuchado al principio la historia como la estabais contando, ya me entraban los pelos de gallo, de verdad que es muy emocionante porque se pide mucha fuerza. Entonces es la pregunta que os ha preguntado Papdemba, es ¿cómo conseguís a tener esa fuerza de poder tomar la decisión de un día al otro? De decir, yo era tal, pero ahora soy musulmana, quiero poner mi velo. ¿Cómo llegáis a conseguir a tener esa fuerza y poder afirmaros?
6: Sí, de verdad que es algo muy, muy importante. Creo que es el punto para comenzar esta historia, porque esa decisión es personal. Pueden ser la mujer de tal, la hija de tal, o la amiga, o por ahí hay chicas que trabajan con senegaleses y les interesa el Islam y de repente toman la decisión. Pero es algo personal. Cada hermana creo que le llega el llamado en su corazón y tiene una decisión de que si tiene una forma de ser en la vida o un camino y hay, siempre le falta algo, si bien creen en Dios, pero no encuentran esa cosa que... Es difícil de explicar porque realmente es algo muy interno. No va a ser nunca lo que yo sentí con lo que sintió mi hermana Sauna Aisha o mi hermana Mabel o mi hermana Mirtis. Cada uno viene con una experiencia diferente. Hay hermanas que, por ejemplo, en mi caso, yo creía en Dios y ahí se terminaba mi historia. no iba a la iglesia, no había hecho absolutamente nada, no tenía ninguna noción sobre religión, más que había un Dios sobre todas las cosas. Y con el tiempo y con empezar a conocer el Islam y empezar a estar un poco más adentro y saber cómo se reza y por qué hacemos esto y por qué hacemos aquello y cuál es el fin, ¿no?, de los actos que uno hace y quién va a ser el que nos va a tener el último día en el castigo o en las bendiciones, que va a ser Dios para todos por igual, uno empieza a caminar con otra certeza. Y esto de empezar a conocer a hermanas que están en situaciones difíciles y que por ahí necesitan esa ayuda y esa voz de tener dentro de su corazón con Dios, bueno, creo que se va naciendo desde cada una. Y es difícil tomar la decisión para empezar a cambiar la ropa, para empezar a dejar de hacer cosas que uno hacía o que creía que era normal, hasta adentro, como dije siempre, desde la familia. Yo hablo siempre desde adentro porque tal vez empezás a dejar de juntarte en reuniones, en fiestas o en cosas que para nosotros eran normal y sabemos que como musulmán no lo tenemos que hacer. Y ahí por ahí juega en contra de, bueno, pero es mi mamá o es mi papá o es mi familia, ¿qué van a pensar si yo no voy? Como pasa aquí, lo que es fin de año, diciembre, juntarse en una fiesta, en un encuentro, donde es normal que tomen alcohol, que se junte toda la familia, que se coma cerdo y demás, y para nosotros eso está prohibido. Entonces, ¿en qué línea delgada yo voy a caminar en estar con mi familia, pero a la vez mantener mi religión? Y la verdad que eso es un trabajo de día a día que se debe hacer junto a los profesores y junto a nosotros con cada una desde el interior, como digo siempre.
0: Mashallah. Alors, elle nous dit que voilà, que c'est un appel personnel. C'est ce changement est un appel personnel qui vient du cœur, un appel qui est très compliqué pour eux. Surtout, elle a beaucoup insisté par rapport à la famille, parce que voilà, c'est il y a les fêtes religieuses qui se font dans un pays qui n'est pas musulman avec des aides qui ne sont pas musulmans. Par exemple, on mange du porc, on boit de l'alcool, quelque chose de naturel dans les familles non musulmanes. Bah, si elle prend la décision de dire voilà, je suis musulmane maintenant, je m'affirme, je porte mon voile. Il y a des fêtes où elle pourra pas y aller. Il y a des occasions où elle pourra pas manger ou boire ce que tout le monde boit ou ce que tout le monde mange. Donc c'est très compliqué et c'est vraiment un lien qui est compliqué à dire, voilà, jusqu'à où j'arrive avec ma famille, jusqu'où je m'arrête de passer du bon temps avec eux. Voilà, mais elle dit que c'est quelque chose qu'on arrive à faire jour à jour, petit à petit, qu'on arrive à s'affirmer petit à petit. Voilà un peu, en gros, ce mot.
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7: Mashallah, voy a hacer un resumen de la conversación que tuvimos con Señ Bamba y con Señ Musa. Entonces, ellos nos explicaron también lo difícil que es el hecho de tener que explicar, reconvertir a una persona ya adulta, de ponerle, de explicarle, ¿no?, el camino del Sheikh Ahmed Bamba y el mensaje, que se sienten muy solos en este trabajo y que la muridía, la comunidad murid debería de en algún momento mirar hacia ellos también y echarles una mano. Se ha dicho que, bueno, todos sabemos que se dice que Sheikh Ahmed Bamba es el salvador de la humanidad. Entonces, pues esto no podemos hacerlo solamente en Olof o en árabe. Tenemos que traducir, tenemos que ayudar a que se traduzca en muchos idiomas, entre tantas. La versión española, que es muy importante, porque, a ver, la lengua española es la segunda, si no me equivoco, el idioma más hablado en el mundo. Entonces, allí pues podemos ayudar a muchos humanos traduciendo el mensaje de Sheikh Ahmed Bamba. Por eso necesitamos a que la comunidad murid eche una mano, pero ya, lo antes posible, a esos hombres, a Sheikh Ahmed Bamba, a Señ Musa, que puedan hacer divulgar ese mensaje y que les echen la mano en todo. Entonces, os felicitan a vosotras también, que nos han dicho también lo complicado que es para vosotros, lo que decía Sogna Mariama antes, sobre todo en la familia, ¿no? Que cuando una se convierte, pues la familia pues lo tiene como que no entienden qué es lo que están haciendo, y que muchas se sienten abandonadas por la familia y que son ellos los que juntan el dinero para ayudar a esas mujeres que se sientan abandonadas por la familia. Entonces, eso es más o menos lo que se ha hecho diciendo en Olof. Y ahora vamos a dejar a que Sogna Asia se presente, Sogna Mabel también, que se presenten y que den también sus opiniones.
8: Assalamu alaikum wa rahmatullahi wa barakatuh.
9: Alaikum
7: salam.
8: Alhamdulillah por esta reunión, y gracias por la traducción, porque si no se nos dificulta bastante. Y es así, tal cual como están diciendo, se nos dificulta bastante porque para nosotros es nuevo, especialmente para mí, que hoy es cumpleaños de mi hijo, que falleció, y no estoy participando en ninguno de los acontecimientos que están haciendo, pero me siento muy contenta y feliz, porque sé que estoy haciendo lo correcto. Y agradezco muchísimo a los profesores, porque creo que hace 17 años que yo me convertí, pero no lo practicaba. Y aprendí con los hermanos senegaleses a comprender mucho mejor sobre esta religión. Siempre usé hijab, pero no lo practicaba correctamente. Sé que es difícil practicarlo correctamente, pero hago todo lo posible. Y recibo muchísima ayuda, tanto de las hermanas como de los profesores. Porque cuando yo empecé con el grupo de los hermanos senegaleses en el Daira, Mandiara, no hablaba porque tenía un problema de tiroides y recién me había operado y no me salía la voz. Entonces me costaba muchísimo porque nadie me entendía. Pero poco a poco fui mejorando mi habla, algunas palabras me cuesta, pero me han ayudado muchísimo. Así que muchas gracias a Aldaira Sogna Mandiara Buzo, a los profesores y a las hermanas que siempre están pendientes de todas nosotras que estamos aprendiendo. Muchas gracias.
7: Mashallah, muchas gracias. Sogna Asia, y lo siento mucho por tu hijo, y te mando muchos abrazos y ánimos. Alors, elle nous dit que voilà, ça fait 17 ans qu'elle est convertie à la religion musulmane, mais qu'avant elle ne pratiquait pas la religion. Elle avait son voile, elle avait tout, mais qu'elle ne pratiquait pas, voilà. Et donc c'est grâce au frère Mourid, à Seigne Bamba et tant d'autres, qu'elle a pu commencer à comprendre sa religion et à pratiquer la religion musulmane. Donc c'est grâce au frère Mourid, qu'elle a commencé à pratiquer la religion. Voilà, que elle insiste aussi sur le fait que c'est vraiment compliqué par rapport à sa conversion et la famille, surtout que là elle a perdu son fils et que voilà, c'est le premier anniversaire du décès de son fils. Ils sont en Argentine en train de faire leur rituel en tant que non-musulman, et qu'elle ne peut pas pratiquer cette rituel-là, qu'elle ne peut pas fêter avec les autres membres de sa famille, mais que alhamdoulilah, elle est heureuse parce qu'elle sait qu'elle est dans le droit chemin, qu'elle est dans ce qu'elle doit faire, qu'elle est en train de faire ce qu'elle doit faire, voilà. Et que elle remercie beaucoup les frères Mourid qui l'aident beaucoup et qui lui explique, qui lui donne les modalités de la religion musulmane.
1: Mashallah, mashallah. L'autre sœur, si elle veut se présenter, la sœur Mabel.
7: Vale, hermana Mabel, si quieres abrir tu micro y presentarte.
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1: Wa alaikum salam wa rahmatullah.
9: Mi nombre es Manyara Mabel. Yo conocí el Islam por mi marido, que hace 17 años estoy con él. Tenemos una familia grande, alhamdulillah. Decidí por decisión propia cambiarme al Islam, porque veía todo lo que acontecía, todo lo que se hacía. Veía todos los días a mi marido rezar, hablar con Dios, tener su fe intacta. Cuando en mi caso, de mi cultura, de mi religión, no venía así. Tengo mi madre que es cristiana y mi padre católico. Y me crié en las dos religiones totalmente diferentes a la religión musulmana que conocí con él. Es como que me gustó todo el trato, la paciencia, la fe. Y bueno, después de 7 años de relación que tenía con mi marido, decidí cambiarme por voluntad propia y conocer el Islam y seguir el Islam. Estoy totalmente orgullosa de ser musulmana y de seguir sobre todo la muridilla. Trato de ser una buena persona, tener un buen corazón, enseñarle a mis hijos, tengo una familia grande, 9 niños, enseñarles y por ellos seguir la religión y hacer las cosas bien. Mis hijos estudian la religión, el árabe, las suras, los hasidas, todo lo que viene de la religión, alhamdulillah, y también van a la escuela para que aprendan, sepan enfrentarse a la vida y también la religión, porque creo que uno tiene que aprender desde niño a ser una buena persona y creer en Dios Todopoderoso. Estoy muy contenta, estoy siguiendo el camino recto, tengo conscientemente en mi cabeza que si uno quiere, lo puede. Todos tenemos diferentes formas de llegar, de cambiar. Si bien es cierto, yo me ha costado mucho al principio, yo he cambiado muchas cosas, ahora soy otra persona totalmente distinta y quédense tranquilos porque la religión musulmana está propagándose, se está extendiendo. Yo no soy argentina, soy de latinoamericana, pero soy de Perú, de otro país cerca de aquí. Y mi familia conoce ya del Islam. He escuchado en varios países que se está propagando también. Por ejemplo, aquí en el Daira de Mujeres, Songna Manyara, tenemos a chicas de diferentes países. República Dominicana, Bolivia, Venezuela. Somos muchas de diferentes nacionalidades. Eso quiere decir que la religión musulmana se está expandiendo, alhamdulillah. Y bueno, muchas gracias por este forum. La verdad, esta reunión me pareció muy, muy bien. Estoy muy contenta. Muchas gracias. Espero volvernos a encontrar en otra ocasión. Inshallah. Gracias.
1: 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Parce que des fois, nous le vivons en France, problème d'ordre politique, qui manque de tolérance, puis avec vague d'intolérance sur le plan politique. Est-ce que nous avons dit que nous avons dit que
7: Alors, muchas gracias, Sra Mabel, gracias por esa presentación. Entonces, la pregunta que os pregunta Pap Demba es a todas, es que si vivís la islamofobia homofobia allí en Argentina. Por ejemplo, en Francia se sabe que se vive muy mal, hay una intolerancia increíble con la religión musulmana. Entonces quisiéramos saber si en Argentina vivís igual o hay tolerancia allí. Cualquiera puede coger. Sorna Mariama, Sorna Mabet.
6: Salam aleikum. Yo por lo pronto, en mi caso, desde el 2015 que uso hijab y que uso ropa casi 100% senegalesa, podría decir, de vestidos, túnicas. Con mi ropa me vas a ver bajando un camión con mercadería, porque tengo un negocio donde vendo ropa.

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1: 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Donc nous venons de vivre en direct la déclamation sur les équipes du vénéré Cheikh Amadou Bamba. Déclamation, n'est-ce pas, on ne peut plus suivre. Dextérité était au rendez-vous avec Serigne Cheikh Samb et le groupe dénommé Nour Darin Dadar Isharqi de Rifisk. Demain inshallah, c'est le groupe dénommé Serigne Abdullah Khan Mbacké, le troisième calife du mourdisme, et qui sera à l'œuvre dans la salle. Et le groupe qui va accueillir et ramener, accompagner les autorités, c'est le groupe Nour Darini de la Dara Gandigal Ngaykhokh de Isbutar Khir. Nous allons enchaîner sur notre dernière sortie sur Mokadamatul Amda. Et hier, nous avons mis en évidence cette dextérité du vénéré Cheikh Amadou Bamba, mais cette performance qu'il faisait en introduisant au moins 6 appellations glorieuses pour caractériser le prophète Mohammed, paix et salut sur lui. Alors que nous nous extasions sur la performance qu'on avait dans Midadi, mais avec Mokadimat, on voit bien que le chef va plus loin, il corse la mesure et on se retrouve avec des vers où il y a au moins 6 noms glorieux du prophète qui sont convoqués à l'intérieur d'un même vers. Donc nous disions que l'illustration la plus parfaite, c'est le vers 30, où le chef dit « Nabiyun Karibun Zakrun Wahu Shakrun Jawadun Karimun » et on retrouve en français au vers 30, il est l'interlocuteur, il est le proche, l'évocateur et le reconnaissant. Il est un généreux et un honorable qui pratique la bienfaisance par des actions nobles et généreuses. Et ce n'est pas tout, venons-en au vers 31, le vers 31 dans lequel il dit « Naqiyun, taqiyun, salihun, wahu muslihun, bashirun liman lillahi bil haqq yuz'inu » ce qui donne en français « il est le pur, le pieux, le vertueux, il est le réparateur et le porteur de bonnes nouvelles pour ceux qui soumettent à Dieu ». Déjà, le vers en arabe a une double saveur puisque on sent la saveur poétique avec « naqiyun, saqiyun, salihun, wahu muslihun ». On sent également cette profusion d'allitération et d'assonance. C'est pourquoi le vers arabe, évidemment, est doublement riche parce que on note une oreille poétique permet de déceler ce jeu d'allitération et d'assonance, mais qui en fait un vers suave. Et ensuite vient la traduction, et on n'a pas tort de dire que la traduction trahit, parce que la sonorité qu'on retrouve en arabe, on ne la retrouve pas en français, mais il n'empêche que on sent que c'est un vers qui est, n'est-ce pas, on ne peut plus, formidable dans dans l'expression. Et il ajoute au vers 36, il est bien né, il est glorieux, il est riche en dons, il est à la tête des créatures, il est l'archétype de l'humanité, Anas, il est la balance al-Mizan. Donc ces trois vers à eux seuls totalisent 17 appellations du vénéré prophète Mohammed, mais ce qui est une performance. Venons-en au style indirect. Ça, c'est des vers qui sont au style indirect, mais au style direct, quand il s'adresse au prophète avec la verve, mais avec également cette chaleur, on sent qu'également c'est la même chose qu'on retrouve. Regardez au vers 56. Il dit, tu as habillé celui qui est nu, de même que tu as nourri la famille et affranchi le prisonnier de sa geôle, toi qui es le meilleur libérateur. Donc, trois termes qui montrent que le cheikh est là pour combler, que le prophète est là pour combler un manque, qu'il est là pour faire disparaître la nudité, disparaître le manque de nourriture, faire disparaître également, n'est-ce pas, cette geôle, et il affranchit celui qui était un prisonnier. Mais ça, il faut, c'est un terme très symbolique, il faut le rapporter au plan spirituel. Dans le domaine spirituel, le cheikh est celui, le prophète est celui qui permet de combler les vides, de combler les manques, évidemment, par sa carrière spirituelle. Pour clore cette sortie sur Mokadamat, nous avons annoncé que Mokadamat, n'est-ce pas, d'une pierre, le cheikh fait plusieurs coups. il convoque des thématiques qui sont phares, qui le tiennent à cœur et qu'on retrouve dans beaucoup de ses poèmes. Évidemment, Mukaddemat n'est pas une exception, parce que toutes ces thématiques phares, elles sont au service d'une seule chose, la thématique centrale, c'est le fait d'être laudatif vis-à-vis du prophète, de montrer que c'est un prophète hors compétition. Et au vers 38, il dit « Nubuwatu wa qabla al-baraya ». La première thématique, c'est la thématique, n'est-ce pas, de sa prophétie, n'est-ce pas, la carrière spirituelle du prophète, montrant que, mais avec les autres, il ne partage que l'appellation de prophète, mais en termes d'envergure, il les dépasse de loin. Le vénéré Cheikh Abdulahad montrait que chaque verset coranique, qu'elle soit tombée à Médine ou à la Mecque, mais c'est une marche qu'il gravissait et c'est là qu'il a laissé tous les poètes prophètes et il a gravi les échelons. Donc ça veut dire que sur le plan de l'envergure, le prophète est incomparable. Au vers 56, au vers 38, il dit « Nubuwatu wa qabla al-baraya ». Sa prophétie a existé avant même la création du prophète Adam. Et en ce temps, dit-il, le prophète Adam était dans la boue, il était en latence dans la boue. Et ça, c'est également deux signes manifestes qui montrent que c'est un prophète qui est incomparable. Il y a aussi la thématique du Saint-Coran. La thématique du Saint-Coran ne pouvait manquer de s'inviter dans Mukaddemat al-Amda. Le cheikh rappelait que, le prophète, le cheikh montrait que s'il y a une préoccupation, si le cheikh avait une préoccupation, il y a un triptyque qui est une préoccupation pour lui. C'était la ville de Touba, c'était les disciples, mais également c'était le Saint-Coran. C'est pourquoi, dans un poème comme Mukaddemat, le Coran ne pouvait manquer de s'inviter. Qu'est-ce qu'il dit du Coran? Il dit, Kitabu Kodini, ton livre est ma religion. Il est également Wakhili, il est mon ami. Il est également mon ami, il est mon familier. Autant de termes qui montrent cette proximité, cette osmose avec le livre de Dieu. Il y a également la thématique du voyage et de l'ascension nocturne. On les retrouve au vers 67 et 74. C'est une autre thématique qui montre la prééminence du prophète. C'est pourquoi nous disons que toutes ces thématiques complémentaires sont au service d'une seule chose, montrer que le prophète est incomparable. Il dit, tu es le guide des envoyés. Et Imam Rusli l'appelle-t-il. Il est le guide des envoyés. Ils t'ont reçu, dit-il, lors du voyage nocturne et chacun d'eux a prié pour derrière toi. Donc ça veut dire que le prophète, évidemment, là, l'ascension nocturne et le voyage étaient un moyen pour estampiller cette prééminence du prophète. C'est pourquoi il a dirigé la prière et les autres étaient derrière lui. Chacun, dit-il, a prié derrière toi. C'est sur toi, dit-il, que je m'appuie en lui rendant grâce dans le service de l'esclave de Dieu qui a effectué grâce à lui le voyage nocturne. Thématique du voyage nocturne également, Israël Mihraj, qui était une manière de l'estampiller, n'est-ce pas, cette prééminence du prophète Mohammed, paix et le salut sur lui. Il y a la thématique de l'exil qui ne pouvait manquer au vers 81 et 82. Il dit « Ataya ufi barin wa bahrin ». Donc, tes dons sur terre et sur mer. Terre et mer, ce sont des thèmes symboliques, mais c'est une allégorie pour parler du premier exil et du deuxième exil. Le premier exil, c'était en mer, il a pris le bateau, il est parti. Le deuxième exil, c'était en Mauritanie, sur terre. Donc, ça, c'est une thématique qui ne pouvait manquer de s'inviter ici. Et c'est pourquoi, dit-il, au vers 181, Lezi Ansa Azal Fulkal, celui qui m'a fait oublier le mal du navire. Oui, on sait toutes les exactions qu'il a vécues lors de ce voyage, qui étaient destinées, évidemment, à le faire disparaître, n'est-ce pas, hein, de la circulation et loin des disciples. Ça également, c'est une thématique qui est importante. Il y a la thématique du miracle. Oui, le miracle est rattaché au statut du prophète parce que c'est une manière pour montrer que ce prophète est sincère, mais que ce qu'il professe est la réalité. Donc, la thématique du miracle s'invite également dans Mukaddemat al-Amda. Au vers 91-92, il dit que c'est vers toi que le grand arbre a marché. La marche de l'arbre, c'était également un des miracles du prophète. De même que dit-il que la lune s'est fendue. Les mécréants lui avaient demandé de fendre la lune pour prouver qu'il est un prophète. Le prophète l'a fait et également c'est une des réalités qui montre que mais c'est un prophète incomparable. Regardez dans Mimia, le cheikh dit que même les miracles qui sont attribués à ces prophètes, ils l'ont fait par la bénédiction du prophète. Donc ça veut dire que même leurs miracles en réalité sont des miracles du prophète parce que c'est le prophète qui a aidé à ce que ces miracles puissent être faits. Regardez au vers 47 de Mimia, il dit, parlant des autres prophètes, il dit, les prophètes ainsi que l'ensemble des envoyés ont obtenu grâce à lui la satisfaction alors qu'il était dans sa cachette. Bi Radat Nar Ibrahim, dit-il. Exemple, le feu du prophète Adam, dit-il. Et le feu du prophète Abraham, dit-il, C'est grâce à lui que le feu d'Abraham s'est refroidi. Avant d'ajouter, celui-ci fut délivré des machinations des ennemis. Thématique donc centrale dans les écrits du Seigneur, c'est également la bataille de Bedr. Ce 17e jour du mois de Ramadan où les musulmans ont obtenu une victoire éclatante est centrale dans l'islam et c'est pourquoi le cheikh le convoque. Dans Mukaddimat, il le convoque ici. Au verset 69, il dit « Tu as rencontré de la part des ennemis des obstacles qui ont montré à nous tous que tu es le héros qui déroute leur cohorte. » Cohorte, c'est le nom très dépréciatif que le cheikh utilise pour parler de ses mécréants, de ses ennemis du prophète. Et au verset 145, le mimien, c'est plus apparent. Parlant de la bataille de Bedr, il dit que le cheikh les a désignés comme une cohorte de sourds-muets. Donc ça veut dire que, à tout point de vue, évidemment, nous n'avons pas pu traiter de façon linéaire. Nous avons préféré une glose qui est une glose qui est thématique, mais pas une glose linéaire parce que le temps ne permet pas de le faire. Mais à tout point de vue, Mukaddimat est d'une richesse inestimable. Wassalamu alaikum wa rahmatullahi ta'ala wa barakatuh.